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0: 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Il est 7h.
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2: Bonjour à tous. La Belgique est en quart de finale de la Coupe du Monde 2026. Sans trembler, les Diables ont disposé des États-Unis en huitième de finale en s'imposant 4-1, grâce notamment à un doublé de Charles de Ketelaere en première période. On avait vraiment une hargne aujourd'hui à commenter Yuri Tielemans à l'issue de la rencontre. Le milieu de terrain d'Aston Villa s'est dit sûr que la décision de la FIFA de lever la suspension de l'avant-centre américain Folarin Balogun a eu une influence positive pour les Diables Rouges. Au prochain tour, la Belgique affronte l'Espagne, tombeuse un peu plus tôt du Portugal 0-1. La rencontre a lieu vendredi midi à Los Angeles. Il sera 21h chez nous, heure de Bruxelles, idéal. Les Belges quitteront Seattle mardi après-midi, direction la Cité des Anges. Marine Le Pen pourra-t-elle se présenter à l'élection présidentielle l'an prochain? C'est aujourd'hui à 13h30 que la Cour d'appel de Paris doit se prononcer dans l'affaire des assistants parlementaires du Front National. De sa décision dépendra de son avenir politique. Car une peine de plus de 2 ans d'inéligibilité conduirait la chef de file des députés du Rassemblement National à devoir céder à contre-cœur la place à Jordan Bardella. Marine Le Pen sera l'invitée du journal de Gilles Boulot de TF1 à 20h ce soir pour commenter la décision de justice, quelle qu'elle soit. Des émeutes entre détenus de gangs rivaux dans une prison de la capitale du Sri Lanka, Colombo, a fait au moins 26 morts, dont 7 gardiens. Les violences les plus meurtrières depuis plus de 5 ans dans un établissement carcéral du pays. Certaines victimes ont été tuées par balles. C'est pourquoi le gouvernement a annoncé la mise en place d'une commission présidée par un juge retraité de la Cour suprême pour mener une enquête. L'Institut royal de météorologie prolonge jusqu'à la nuit de samedi à dimanche au moins son code jaune lié au maintien de la phase d'avertissement du plan forte chaleur et pic d'ozone. À ce niveau, la vigilance est de mise pour tous et il est recommandé de faire boire davantage les personnes âgées et affaiblies et de ne pas les laisser en plein soleil. En France, 61 départements passent en vigilance orange canicule ce mardi avec des températures à nouveau prévues entre 35 et 38 degrés, voire jusqu'à 41 dans le sud-ouest. Seuls les Hauts-de-France sont épargnés. Les Hauts-de-France ainsi que les côtes de la Manche et la façade est du pays qui vont rester bien au-dessous de la barre des 35 degrés, du moins dans un premier temps. Côté météo, l'IRM prévoit un mardi fait de voiles d'altitude et de nuages moyens, mais le ciel devrait se dégager en seconde partie d'après-midi pour laisser place alors à de belles éclaircies. Les températures varieront, elles sont encore respirables, 23 degrés en Haute-Fagne ou à la mer, 27 à 28 degrés dans le centre, ça se complique en Lorraine belge où on aura jusque 29 degrés. On prévoit un vent modéré d'ouest. Bon début de journée à tous.
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1: Bonjour à tous. Bélier, une nouvelle stratégie pourrait faire la différence aujourd'hui. Alors, osez ajuster vos plans financiers ou matériels.
2: Taureau, les obstacles s'éloignent. Enfin, un vent de liberté souffle sur vos projets et vos décisions personnelles.
3: Gémeaux, lâcher prise vous fera le plus grand bien.
4: En prenant du recul, vous retrouverez calme et sérénité.
5: Cancer, votre curiosité est stimulée. C'est le moment idéal pour apprendre, vous former ou explorer de nouveaux horizons.
6: Lion, motivation, soutien et opportunités sont au rendez-vous.
7: Vos projets avancent grâce à une très belle dynamique personnelle.
8: Vierge, vous vous êtes parfaitement organisé pour vos défis du jour.
9: Vous optimisez votre temps et avancez avec méthode.
10: Balance, l'harmonie s'installe dans vos relations célibataires ou non.
11: Les échanges sont particulièrement favorisés.
12: Scorpion, une phase de réflexion vous aide à mieux comprendre vos envies et à préparer la suite avec lucidité.
13: Sagittaire, l'appel de l'aventure se fait sentir.
14: Sortez de la routine et laissez-vous guider par votre curiosité.
15: Capricorne, une évolution professionnelle se profile.
16: Restez attentif aux opportunités qui pourraient se présenter aujourd'hui.
17: Verseau, les surprises sentimentales ne manquent pas.
18: Une rencontre ou un changement pourrait marquer les esprits.
19: Poisson, votre intuition est précieuse.
20: Veillez toutefois à ne pas trop vous laisser influencer par les autres.
21: Soyez objectif.
22: Très belle journée à tous.
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0: 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Il est 8h.
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2: Bonjour à tous. La commission d'enquête sur le foyer Anderlechtois est terminée. Elle a clôturé ses travaux hier soir après 143 heures d'audition marathon et 50 témoins entendus. Les commissaires ont été invités par le président Bertin Mampaka à déposer leur proposition de recommandation pour mercredi en fin d'après-midi. Le rapport et les propositions de recommandation sont censés être débattus et soumis au vote de la dernière séance plénière d'avant vacances. Ce sera le 17 juillet. L'enquête judiciaire en cours pour tenter d'établir les infractions pénales dans le chef de certains protagonistes, dont le président Lotfi Mostefa, accusé de clientélisme présumé, elle se poursuit sans limite dans le temps. Finalement, on ne connaît pas bien les risques encourus par les PFAS sur la santé publique. Les PFAS, vous le savez, sont ces polluants éternels que l'on trouve dans l'eau du robinet. On ne sait pas grand-chose quant aux risques de santé et aux seuils de concentration critiques à partir desquels ces risques augmenteraient, si l'on en croit une étude du Centre fédéral d'expertise des soins de santé ce matin. Il n'y a par ailleurs aucun traitement pour les personnes qui présentent des taux de PFAS élevés. Le Centre fédéral souligne que des recherches plus ciblées sont nécessaires, en particulier au sein des groupes vulnérables que sont les femmes enceintes et les professions les plus exposées, notamment dans l'industrie chimique, le secteur textile ou la construction. Des orages et des vents violents ont fait 8 morts dans le centre de la Chine, 2 morts dans le sud, à la suite de fortes pluies et des inondations provoquées par plusieurs tempêtes. Des dizaines de milliers de personnes ont été évacuées. Une nouvelle panne électrique générale a paralysé Cuba ces dernières 24 heures. Plus de 9,5 millions de Cubains ont été privés de courant. La troisième panne générale en moins de 6 mois. Le réseau électrique de Cuba subit régulièrement des coupures générales ou partielles en raison de la vétusté des infrastructures et de la pénurie de carburant. De fait, depuis janvier, Washington n'a autorisé l'arrivée sur l'île que d'un seul pétrolier russe transportant 100 000 tonnes de pétrole. Le blocus empêche donc les livraisons et les groupes électrogènes sont à sec. Sport, la Belgique est en quart de finale du mondial de football après avoir éliminé les États-Unis en s'imposant 4-1 au prochain tour. Les Diables affrontent l'Espagne. Sur le Tour de France, Tadej Pogacar a remporté la troisième étape, conclue par une courte ascension vers les Angles, une boucle de 195 km 9 depuis Granollers en Espagne. Côté météo, aujourd'hui, l'IRM prévoit un mardi fait de voiles d'altitude et d'une nuage moyen, mais le ciel devrait se dégager en seconde partie d'après-midi pour laisser place enfin à de belles éclaircies. On attend 23 degrés en Haute-Fagne ou à la mer, côté température, 27 à 28 degrés sur le centre, 29 degrés en Lorraine belge. On prévoit un vent modéré d'ouest. N'oubliez pas de bien vous hydrater et de vous occuper de vos proches, surtout s'ils sont isolés. À tout à l'heure.
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0: L'horoscope de Serge Ducas.
1: Bonjour à tous. Bélier, une nouvelle stratégie pourrait faire la différence aujourd'hui. Alors, osez ajuster vos plans financiers ou matériels.
2: Taureau, les obstacles s'éloignent. Enfin, un vent de liberté souffle sur vos projets et vos décisions personnelles.
3: Gémeaux, lâcher prise vous fera le plus grand bien.
4: En prenant du recul, vous retrouverez calme et sérénité.
5: Cancer, votre curiosité est stimulée. C'est le moment idéal pour apprendre, vous former ou explorer de nouveaux horizons.
6: Lion, motivation, soutien et opportunités sont au rendez-vous.
7: Vos projets avancent grâce à une très belle dynamique personnelle.
8: Vierge, vous vous êtes parfaitement organisé pour vos défis du jour.
9: Vous optimisez votre temps et avancez avec méthode.
10: Balance, l'harmonie s'installe dans vos relations célibataires ou non.
11: Les échanges sont particulièrement favorisés.
12: Scorpion, une phase de réflexion vous aide à mieux comprendre vos envies et à préparer la suite avec lucidité.
13: Sagittaire, l'appel de l'aventure se fait sentir.
14: Sortez de la routine et laissez-vous guider par votre curiosité.
15: Capricorne, une évolution professionnelle se profile.
16: Restez attentif aux opportunités qui pourraient se présenter aujourd'hui.
17: Verseau, les surprises sentimentales ne manquent pas.
18: Une rencontre ou un changement pourrait marquer les esprits.
19: Poisson, votre intuition est précieuse.
20: Veillez toutefois à ne pas trop vous laisser influencer par les autres.
21: Soyez objectif.
22: Très belle journée à tous.
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0: Bonjour à tous. Un chantier important de remplacement d'une conduite majeure d'alimentation en eau débute demain à Scarbeck, en région bruxelloise, sous les boulevards Lambermont et Général Waïs. Elle a été posée, cette conduite, en 1930 et fait craindre des conséquences importantes en cas de défaillance, souligne Vivacqua. Le chantier débutera d'abord sous le boulevard Lambermont et entraînera une interruption de la circulation sur le tronçon entre l'avenue Louis-Bertrand et l'avenue Chazal. Les carrefours resteront toutefois accessibles afin de permettre la traversée du boulevard. Coût total des travaux, plus de 2 millions d'euros. Du changement à la tête d'ArcelorMittal Europe, le Belge Geert Van Poelvoorde quitte son poste de CEO à la fin du mois. Il devient président du conseil d'administration d'ArcelorMittal Europe Steel. Le nom de son successeur n'est pas encore dévoilé. Le Grand Prix de Formule 1 de Spa-Francorchamps ne permet pas d'enrichir la région wallonne. Pire, le déficit affiche chaque année plus de 2 millions d'euros, 2 millions et demi l'an dernier, selon le bilan financier publié par Spa Grand Prix, filiale à 100% de Wallonie Entreprendre, le bras financier de la région wallonne. Ce montant s'explique principalement par le prix à payer confidentiel pour faire venir les pilotes et leur équipe jusqu'à Spa-Francorchamps et qui augmente d'ailleurs d'année en année. En Algérie, le Front de Libération Nationale, parti historique de l'indépendance et formation proche du pouvoir, a remporté 90 sièges, arrivant en tête des élections législatives du 2 juillet. Une élection où le taux de participation s'est établi à 21,24%, soit le plus bas de l'histoire du pays. Ce taux était encore de 23% lors des élections de 2021, déjà remportées par le FLN. Coup dur chez Microsoft qui annonce la suppression immédiate de 4800 postes, dont 1600 au sein de sa filiale de jeux vidéo Xbox, conséquence d'une profonde restructuration qui répond à des résultats décevants. Le groupe, qui a son siège à Redmond, c'est dans l'état de Washington, prévoit encore de réduire 1600 postes de travail parmi les effectifs de Xbox d'ici à fin 2027, ce qui portera à 6400 suppressions d'emplois au total. Elise Mertens a vaincu le signe indien, la numéro 1 belge, s'est qualifiée pour les quarts de finale du tournoi de Wimbledon, un tour qu'elle n'avait pas encore réussi à franchir sur le gazon londonien. La limbourgeoise est venue à bout en deux manches de la tchèque Marie Bouskova. À 30 ans, Elise Mertens atteint son quatrième quart de finale en Grand Chelem, son premier à Wimbledon. Un mot du temps, l'IRM prévoit un mardi fait de voiles d'altitude et de nuages moyens, mais le ciel devrait se dégager en seconde partie d'après-midi pour laisser place à de belles éclaircies. Les températures varieront entre 23 degrés en Haute-Fagne ou à la mer, 27 à 28 degrés sur le centre du pays, 29 degrés en Lorraine belge. On prévoit un vent modéré d'ouest. Bonne matinée à tous, à tout à l'heure.
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Mentissa avec des enfants difficiles. Bienvenue à vous tous et toutes. J'espère que vous allez bien. On se mardi matin. On est aujourd'hui le 7 juillet. C'est reparti pour Matin FM jusqu'à midi avec tout de suite Medusa, les One Republic avec Fire, également les Scorpions avec You and I et puis également Harry Styles avec Golden. Excellente matinée à vous tous et toutes.

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1: Bonjour à tous. Bélier, une nouvelle stratégie pourrait faire la différence aujourd'hui. Alors, osez ajuster vos plans financiers ou matériels.
2: Taureau, les obstacles s'éloignent. Enfin, un vent de liberté souffle sur vos projets et vos décisions personnelles.
3: Gémeaux, lâcher prise vous fera le plus grand bien. En prenant du recul, vous retrouverez calme et sérénité.
4: Cancer, votre curiosité est stimulée. C'est le moment idéal pour apprendre, vous former ou explorer de nouveaux horizons.
5: Lion, motivation, soutien et opportunités sont au rendez-vous.
6: Vos projets avancent grâce à une très belle dynamique personnelle.
7: Vierge, vous vous êtes parfaitement organisé pour vos défis du jour.
8: Vous optimisez votre temps et avancez avec méthode.
9: Balance, l'harmonie s'installe dans vos relations célibataires ou non.
10: Les échanges sont particulièrement favorisés.
11: Scorpion, une phase de réflexion vous aide à mieux comprendre vos envies et à préparer la suite avec lucidité.
12: Sagittaire, l'appel de l'aventure se fait sentir.
13: Sortez de la routine et laissez-vous guider par votre curiosité.
14: Capricorne, une évolution professionnelle se profite.
15: Restez attentif aux opportunités qui pourraient se présenter aujourd'hui.
16: Verseau, les surprises sentimentales ne manquent pas.
17: Une rencontre ou un changement pourrait marquer les esprits.
18: Poisson, votre intuition est précieuse.
19: Veillez toutefois à ne pas trop vous laisser influencer par les autres.
20: Soyez objectif.
21: Très belle journée à tous.
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J'allais dire plongeons 2000 avec ce titre de Garou avec Gitan. Excellent mardi matin, où que vous soyez sur le 104.9 ou via notre site frdreigeuse.be ou encore via notre application sur Android que vous pouvez télécharger gratuitement et emmener pourquoi pas sur votre lieu de vacances et nous suivre à tout instant. On écoute Redan Luce avec La Boîte. On trouve également Lynn avec Dans ton téléphone et puis on trouve également Kid Noise avec Blow It Up.

0: devenir grand. C'était la grande Sophie. Alors ce vendredi, à ne pas oublier les apéros d'été Lezois. Dès à la fin de journée, rendez-vous à la rue de la Poste, face à la plaine de jeux de Leuze. Pour de la musique lunch, ambiance guinguette, il y aura bien sûr bar à bière spéciale, petite restauration et jeux pour enfants. Donc ce sera ce vendredi 10 juillet du côté de Leuze. On revient dans quelques instants avec Taylor Swift et Elizabeth Taylor. Et puis on retrouve également Céline Dion au rayon souvenir. On se replongera en 1995 avec Le Ballet.
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Jennifer Lopez et David Guetta avec Save Me Tonight. Oui, on est un petit peu dans le cake hein, ce matin grâce à ce match tout de même. Moi, je trouve que c'est le plus beau match des Diables Rouges jusqu'à présent. 1-4 cette nuit. Hein, vous étiez sans doute au rendez-vous à 2h du matin, soit chez vous devant votre écran ou tout simplement, par exemple, à Aiguezé ou encore à un cours ou encore à nu en extérieur devant voilà, l'écran géant. Et franchement, voilà, moi, j'y étais à Aiguezé. Il y avait de l'ambiance en tout cas. Super match, voilà, 1-4, rien à dire. On monte, on grimpe et ça fait plaisir. Et puis le prochain match, ce sera vendredi à 21h, à une heure un petit peu plus décente et juste avant le week-end. Donc il n'y aura pas d'excuses. Allez, David Guetta, Baby Don't Hurt Me, encore un petit David Guetta. On se fait un doublé là, juste après DJ Bobo avec Somebody Dance With Me ou encore Some Beer avec Home Riker dans ma TFM.

cool aujourd'hui, pas trop d'infos, mais voilà, hein, il faut nous excuser. On était comme vous peut-être cette nuit en train de suivre le match des Diables Rouges. Il y en a certains qui sont partis au boulot ce matin, d'autres qui sont en congé ou qui font encore la grasse mat, hein, parce que voilà, on n'a pas été se coucher hier soir. Hein, parce qu'il y avait du même le match Espagne-Portugal et puis les Diables Rouges à 2h du matin. Alors, voilà, au moins on sait avec qui on va jouer après vendredi. Ce sera bien sûr avec l'Espagne. Allez, Generation Younglin avec Storm 2 dans la suite du programme. Également Super Shrem avec It's Raining Again. Non, il n'y aura pas de pluie aujourd'hui, je vous rassure. On aura également Beauf avec Sweet Hotline ou encore Olivia Stone et Sublime.

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Le printemps, c'est même l'été. C'était Saint-André à 10h32 minutes. N'oubliez pas le Perouet Estival le week-end prochain du côté du site de la gare de Perouet. Voilà, car le samedi et dimanche, de 10h à 18h, il y aura le Kids Village, château gonflable. Et puis, par exemple, le vendredi soir, ce sera les DJ à l'honneur avec DJ Anonymous et B-Side de 17h à 1h du matin. Le samedi, il y aura un challenge foot. Et puis également les concerts, hein. Par exemple, samedi à 14h, ce sera Flora, il y aura Manitou, il y aura Corentin Simon, il y aura Adnaï, Day of Pilot, Lemon Straw, et puis la diffusion du quart de finale de la Coupe du Monde également sur écran géant, que ce soit le samedi ou le dimanche. Et puis le dimanche, il y aura Tiamour, il y aura Nams, il y aura Mado, à ne pas manquer à 17h40, ou encore ici là, à 19h20. Donc c'est au Perouet Estival sur le site de la gare ce week-end. Suarez, on attend. Retour en 2008. On aura également un Nautier et 54 Ultra avec Talk to You. Alphaville également, Big in Japan. Et puis on aura également No Doubt avec It's My Life. Retour en 2003.

Little More Time, Nia Loloan, pas oublier aussi ce week-end du côté de Saint-Germain, ce samedi, la corrida avec des parcours en 4,5 km, 9 km, 13,5 km, prix inscription 7 euros sur place 9 euros, et toujours à Saint-Germain le dimanche dans la rue Ernest Montudet, la brocante annuelle entre 9h et 17h, 8h et 17h. Voilà, les emplacements sont gratuits, mais la réservation se fait auprès du 0498 718 239, 0498 718 239. On va se faire plaisir, je suis en train de regarder notre petite playlist. Bah oui, on va se mettre ça, tiens. Petit souvenir Eurodance, Capella, You Got To Let The Music. Je crois que c'était leur premier grand succès. Ils en ont sorti 4-5 et puis après, voilà, ça a disparu. Mais voilà, c'est les bons moments, bah, de mon temps, on va dire, et peut-être du vôtre aussi. Et puis juste derrière, Sienna Spiro au rayon nouveauté avec Material Lover pour arriver jusqu'au top de 11h. C'est Baté FM, c'est jusqu'à midi et on se fait plaisir.

Kid à l'instant avec DT The Last Time, alors en collaboration avec voilà, le CPS de Leuze. Il y aura la balade des 3x20 le vendredi 10 juillet avec des parcours vélo à 14h ou à 14h30 selon le nombre de kilomètres que vous voulez faire, entre 20 et 50 kilomètres, messieurs et mesdames les seniors. Et il y aura également un parcours à pied de 5 à 6 kilomètres, départ à 14h30 et les autres départs donc c'est à 14h ou 14h30 devant le CPS de Leuze, rue de la Poste. Les inscriptions se font au 0477 18 89 72. Stevie Wonder, retour en 1980 avec Master Blaster. On retrouvera également Henri PFR et Sola. Lui Chédit également, redevenir un être humain. Et le dernier, Calvin Harris avec Jazzy et Satisfy. Ce sera dans quelques minutes.

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Corse avec Renaud Louis sur votre radio, 11h26, Overphonic Uptide, ce sera la suite du programme. On aura également Pierre Demar avec Je pense à vous, ou encore Cato et John avec Turn the Light Off. Voilà, c'est ce qui vous attend maintenant dans la radio sur Fréquence Aiguisée.

On aime bien que ça bouge sur fréquence. Cato et John avec Turn the Light Off. Et le meilleur des souvenirs, c'est aussi ici. On va retrouver le groupe Living in a Box avec le titre portant le même nom, Living in a Box, retour en 1987. On aura Bébé Loïc et Festless avec New Religion ou encore un petit YouTube avec Stuck in a Moment You Can Get Out Of. Voilà la suite du programme. On aura même du Gims avec La Boubou. Gims qu'on entend un petit peu moins ces derniers temps.

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Avec Emilien Jordan, avec facile. On l'a fait facile aujourd'hui, hein, parce qu'on était comme vous la nuit passée derrière le petit écran ou sur écran Jean pour suivre nos Diables Rouges. Voilà, proche quart de finale face à l'Espagne. Ce sera vendredi à 21h, une heure un petit peu plus facile juste avant le week-end. Ça fera du bien. En tout cas, matin FM, c'est fini pour aujourd'hui. À midi, Eric sera là juste après les infos pour reprendre le relais. Et puis tout à l'heure, 19.0 avec Fred. Ce sera entre 19h et 20h. Et voilà, nos autres animateurs sont en congé. Ils ont bien raison aussi. Allez, Son of Legend, San Francisco. Et puis on retrouvera également Kuva et DJ Frank avec Inda Club pour arriver jusqu'au top horaire. Et puis j'aurai la joie de revenir moi avec vous dès demain matin 9h pour une nouvelle édition de Matin FM. Et puis pour le Dance Floor System, ça ce sera à partir de 19h avec nos DJ bien sûr qui seront derrière les platines. Allez, excellent appétit et bon après-midi avec la musique de votre radio.

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2: Bonjour à tous. La double explosion qui a secoué la capitale syrienne ce matin, Damas, a fait 18 blessés, dont 4 policiers. Les engins explosifs étaient dissimulés dans une benne à ordures pour l'un et une voiture pour le second. Dans les deux cas, ils étaient situés dans les environs de l'hôtel où Emmanuel Macron a passé la nuit, alors que le président français y est en visite d'État. Lui se trouvait à ce moment-là au palais présidentiel sur les hauteurs de Damas. Il est sain et sauf, nous dit un communiqué de l'Élysée. La SNCB se félicite ce matin que 92% de ses trains aient été à l'heure durant le mois de juin. C'est dans la moyenne de cette première moitié de l'année d'ailleurs, 92,7% de trains ponctuels. C'est mieux qu'en 2025, se réjouit l'entreprise ferroviaire. C'est une étude inquiétante que publie le magazine Nature et Progrès en collaboration avec Pan Europe. Les 3/4 des fraises que nous consommons en été contiennent au moins des résidus de 1 pesticide. 41 échantillons ont été analysés sur les fraises venues de 11 pays européens. Le pire bulletin est pour la Belgique. Nos fraises contiennent jusqu'à 9 résidus, dont 3 sont des pesticides PFAS. Un constat qualifié d'inacceptable par Nature et Progrès qui souligne que nous sommes tous exposés, enfants compris, à des cocktails de pesticides dont les effets cumulés et synergiques ne sont toujours pas évalués. Autre constat, celui-là est dressé par l'Institut maritime flamand. Les eaux belges ne sont plus les mêmes. Le réchauffement climatique bouleverse la biodiversité. Certaines espèces disparaissent alors que d'autres, celles qui s'adaptent au changement, se multiplient. Ainsi, si la population de crevettes grises a fondu de 78% en 30 ans, le petit vive, un poisson muni d'épines venimeuses, est de plus en plus visible au littoral belge. Tout comme le crabe nageur commun, les jeunes turbos et barbus. Du reste, d'autres espèces font leur apparition, comme le crabe nageur de l'Atlantique ou le ctenophore américain. L'Institut maritime précise que toutefois, le réchauffement n'explique pas à lui seul l'ensemble de ces évolutions. Le roi Philippe ira supporter les diables vendredi à Los Angeles. Le souverain sera présent à la rencontre de la Belgique face à l'Espagne en quart de finale du mondial de foot. Je rappelle que la Belgique a sorti les États-Unis en huitième de finale, score final 4-1. De leur côté, les Espagnols ont battu le Portugal 1-0. Cerise sur le gâteau, la rencontre a lieu vendredi soir à 21h, heure de Bruxelles. Ce soir, place au dernier huitième déjà. L'Argentine part avec la faveur des pronostics face à l'Égypte. La rencontre a lieu à Atlanta et elle se jouera à 18h ce soir, heure de Bruxelles. Dans la foulée, la Suisse et la Colombie s'affronteront à Vancouver au Canada sur le coup de 21h et là également, sur le coup de 22h, pardon, et là également, 22h, heure de Bruxelles. On en termine avec un mot du temps. L'IRM prévoit un mardi fait de voiles d'altitude et de nuages moyens une bonne partie de la journée, mais le ciel pourrait se dégager, c'est vrai, en seconde partie d'après-midi pour laisser à leur place à de belles éclaircies. Les températures, elles prennent quelques degrés de plus aujourd'hui. Elles varieront entre 23 degrés en Haute-Fagne ou à la mer, 27 à 28 degrés sur le centre du pays et jusqu'à 29 degrés en Lorraine belge. N'oubliez pas de bien vous hydrater. Bon temps de midi à tous.
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J'espère que vous êtes en forme après cette matinée quelque peu mouvementée, surtout si vous avez bien évidemment suivi le match des Diables Rouges depuis 2h du mat. Nous étions en compagnie de Shakira Burna Boy avec Dai Dai, et c'est ici que démarre le break de midi à l'écoute de Fréquences Aiguisées. Soyez les bienvenus, nous sommes ensemble jusqu'à 14h. On poursuit avec notamment Darryl Hall et John Oates du côté des souvenirs, Ariana Grande pour la suite, ainsi qu'un certain Dadju, retour il y a 6 ans pour Bobo au cœur.

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que vous soyez, quoi que vous fassiez sur ce temps de midi, eh bien merci d'être à l'écoute de votre radio favorite. Je vous le disais, on vient de s'écouter Dadju avec Bobo au cœur. Pour suivre, eh bien, côté nouveauté, l'excellent Self-Aware, un morceau interprété par Temple City. Derrière, il y aura Boyz II Men en compagnie de Maria Carey, Stromae pour La Solacitude, ainsi que Kid Noise et Osaie.

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C'est du belge, interprété par Rocky Doyle, avec Osaïe. Alors je vous parle, eh bien, permettez-moi de vous souhaiter notamment un excellent appétit si vous êtes à table. On va rester du côté de la chanson française, en compagnie de Mylène Farmer, juste derrière Billy Paul avec Without You, ainsi que Teddy Swims pour Mr. Know It All.

0: Excellent break à notre écoute. Nous étions en 1993 avec Sting pour Shape of My Heart. Je vous laisse en d'excellente compagnie pour aller rejoindre, ni plus ni moins, les tops et les infos de 13h. Il y aura notamment Miley Cyrus, Kyo, Hugel en compagnie de Ultranatish ainsi que Indochine et Le Lac.
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1: Bonjour, bonjour à tous. L'IREM a prolongé son avertissement jaune à la chaleur pour le pays jusqu'à samedi au moins. Seule la côte reste en côte vert. Ce code jaune et Lyon maintiennent la phase d'avertissement du plan forte chaleur et pique deux zones déclenchées samedi dernier. À ce niveau, la vigilance est de mise pour tous et il est recommandé de faire boire davantage les personnes âgées et affaiblies et de ne pas les laisser en plein soleil. Syndicats et direction Timarcinelle se sont quittés cette nuit sur un protocole d'accord. Il sera soumis cet après-midi aux travailleurs. La réunion a commencé dès hier matin et a duré plus de 16 heures. Elle a donné lieu à de très longues discussions. Les représentants syndicaux ont pu avoir contact via visioconférence avec la famille Riva à la tête du groupe du même nom, propriétaire du site de Timarcinelle. Pas de détails toutefois concernant le contenu du protocole d'accord, mais selon les syndicats, il y aurait quelques avancées. Le groupe TUI va concentrer ses opérations aériennes à Bruxelles et à Ostende à partir de la saison d'été 2027. Le dernier vol programmé au départ d'Anvers est prévu le 25 mars 2027. Le tour opérateur veut ainsi améliorer son efficacité opérationnelle et renforcer la qualité de ses services. TUI précise par ailleurs que les projets du gouvernement flamand visant à réduire les aides publiques accordées aux aéroports régionaux n'ont joué aucun rôle dans cette décision. À l'étranger, des moyens aériens supplémentaires pour contenir l'incendie des Pyrénées-Orientales. L'incendie n'a pas progressé durant la nuit, notamment grâce à des contre-feux allumés par les pompiers. 800 pompiers sont d'ailleurs mobilisés depuis samedi. Ils recevront donc dès ce mardi des nouveaux moyens aériens pour combattre les flammes. Parmi ces moyens, 2 avions français et 6 européens envoyés en renfort. Et puis, 2 attentats à la bombe se sont produits ce matin à proximité de l'hôtel où le président français Emmanuel Macron a passé la nuit dans le centre de Damas en Syrie. Selon l'Élysée, le chef d'État est sain et sauf et poursuit sa visite ce mardi. L'une des bombes était placée dans une benne à ordures et l'autre dans un véhicule à proximité de l'hôtel Four Seasons. Emmanuel Macron avait déjà quitté l'établissement pour se rendre au palais présidentiel où il tient actuellement un entretien avec son homologue Ahmad Al-Sharré. Un mot de sport réduit. Du football pour terminer, les Diables Rouges ont fait preuve de caractère pour leur match des huitièmes de finale face aux États-Unis. Les Diables qui se sont imposés 4-1 et accèdent donc au quart de finale. Ce sera vendredi face à l'Espagne à 21h. Place ce soir aux 2 derniers huitièmes de finale. Pour commencer à 18h, l'Argentine sera opposée à l'Égypte. Enfin, à 22h, la Suisse affrontera la Colombie. Du côté de la météo, toujours de belles conditions estivales pour nous accompagner ce mardi. Au programme, pas mal de soleil, entrecoupé parfois de quelques petits passages nuageux. Les maxima sont compris entre 24 et 30 degrés. C'est la fin de ce flash. Merci de nous suivre. Excellent début d'après-midi.
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La musique du soleil va battre son plein dans quelques instants. Surtout, ne bougez surtout pas. Vous êtes à la bonne place. Vous écoutez Fréquence Aiguisée sur notre fréquence, le 104.9. L'excellent Galaxy à l'instant avec Kungs et Theophilus London. Vous l'avez compris, c'est déjà la deuxième partie du break de midi. Je vous promets un peu d'ambiance estivale avec notamment The Soca Boys. Il y aura aussi Gordo et Rainier Sunvolt pour Loco Loco. Et puis également retour en 2017 en compagnie de Lorraine Leroy.

0: Zao en compagnie de MC Solar avec Comme Caroline. On se retrouve dans quelques instants, le temps de s'écouter après une courte pause publicitaire. Daddy Q, Mr. DJ, il y aura également Coldplay avec Humankind. Et puis dans quelques instants, Will Tweekend avec Breaking Up, Breaking Down.
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0: nouveau simple de Pierre Demar, le titre « Je pense à vous ». Avant de s'écouter Indila, eh bien, regarde notamment du côté de la météo pour ce mardi après-midi avec un ciel qui devrait davantage s'éclaircir du côté des températures. Celles-ci vont varier cet après-midi entre 23 degrés sur les hauteurs de l'Ardenne, 27, 28 ou encore voire 29 degrés, des valeurs attendues cet après-midi au centre du pays. Voilà la tendance météo. Comme promis, Indila avec « Parle à sa tête » derrière Dimitri Vega en compagnie de Like Mike ou encore Soprano et son nouveau simple DJ.
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0: 1984, Tina Turner, Private Dancer. Allez, moi je vous souhaite un excellent moment musical et puis on se retrouve bien évidemment dès demain aux alentours de midi pour clôturer le break du jour. Les Pussycat Dolls dans un instant en compagnie de Snoop Dogg, Olivia Rodrigo, Drop Dead ainsi que Queen en 1995. And You Don't Fool Me.
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0: 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Il est 16h.
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2: Bonjour à tous. La NVA dégomme la réforme du code pénal. Selon les nationalistes flamands, le nouveau code pénal risque d'entraîner une baisse des amendes pour certaines infractions et notamment pour les grandes fraudes. L'une des nouveautés du nouveau code pénal est la peine pécuniaire, contrairement à l'amende, dont les montants maximum et minimum sont fixes par infraction. La peine pécuniaire est liée aux gains financiers illicites du contrevenant. La NVA demande dès lors une modification du code pénal avant son entrée en vigueur le 1er septembre prochain. Toutes les personnes blessées samedi soir lors d'un incident impliquant un cheval à la marche folklorique Saint-Pierre et Paul de Florène sont hors de danger. C'est ce qu'indique ce mardi le bourgmestre Antonin Collinet. Pris de panique à la suite d'une décharge de fusil d'une compagnie de marcheurs, l'animal a foncé dans la foule. Son cavalier, qui n'a pu le maîtriser, était sous l'influence de l'alcool. 5 personnes avaient été emmenées à l'hôpital. Une enquête est en cours pour déterminer les circonstances exactes des faits. La Belgique va signer une dizaine d'accords avec des partenaires industriels européens à l'occasion du Defense Industry Forum organisé en marge du sommet annuel de l'OTAN Ankara. Parmi ces accords se trouve notamment la contribution de la Belgique à l'acquisition de 10 avions de reconnaissance Global Eye du constructeur suédois Saab. Ils seront destinés à remplacer la flotte vieillissante des AWAC d'ici 2030. Et puis la police turque a interpellé ce matin plusieurs participants à une manifestation anti-OTAN dans le centre de la capitale Ankara. Ces nouvelles interpellations s'ajoutent aux centaines d'arrestations effectuées dans toute la Turquie dans les jours qui ont précédé le sommet de l'OTAN et qui se tient de ce mardi à demain. Parmi les personnes arrêtées figurent des journalistes, des universitaires et des membres de groupes de gauche. Le secrétaire général de l'OTAN, Mark Rutte, a souligné l'importance du droit de manifester avant le sommet. En France, 6 personnes susceptibles d'avoir eu une action sur les départs de feu dans le sud du pays ont été interpellées par la gendarmerie. L'incendie dans les Pyrénées-Orientales a parcouru 4900 hectares près de Perpignan et a provoqué l'évacuation de 12 000 personnes. L'incident n'a toutefois pas progressé pendant la nuit. D'autres incendies sont également en cours dans la Drôme, le Gard ou encore l'Hérault. Un mot de sport et du football. Pour terminer, les Diables Rouges ont fait preuve de caractère pour leur match de 8e de finale face aux États-Unis. Les Diables se sont imposés 4 buts à 1 et accèdent donc au quart de finale. Ce sera vendredi face à l'Espagne à 21h. Mais place ce soir aux deux derniers 8e de finale. Pour commencer à 18h, l'Argentine sera opposée à l'Égypte. Enfin, à 22h, la Suisse affrontera la Colombie. Du côté de la météo, toujours de belles conditions estivales pour nous accompagner ce mardi. Au programme, pas mal de soleil, entrecoupé parfois de quelques petits passages nuageux. Les maximas sont compris entre 24 et 30 degrés. C'est la fin de ce flash. Merci de nous suivre. Très bel après-midi.
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1: Bonsoir, bonsoir à tous. Du changement pour l'obtention des plaques d'immatriculation en Belgique. Le citoyen réglera le coût de sa plaque au moment de la commande et non plus lors de sa livraison à partir du 1er janvier prochain. Cette disposition est incluse dans le nouveau marché public des plaques d'immatriculation approuvé vendredi dernier en Conseil des ministres. Selon le cabinet du ministre de la Mobilité, Jean-Luc Roux, ce nouveau régime devrait permettre à l'État fédéral d'améliorer son solde budgétaire de près de 15 millions d'euros. La FGTB lance un calculateur qui donne une estimation du manque à gagner pour les travailleurs des indexations partielles en 2026 et 2027. Pour rappel, le gouvernement fédéral avait décidé de ne plus indexer la part des salaires dépassant 4 000 euros bruts. Les pécules de vacances doubles et simples sont également plafonnées. De leur côté, les bénéficiaires d'une allocation comme une pension ne bénéficient plus d'indexation au-delà de 2 000 euros. Le calculateur fonctionne en indiquant un salaire brut mensuel, le nombre d'années avant la pension et le régime de travail. Un deuxième centre de retour européen pour les demandeurs d'asile dont la procédure ne relève pas de la compétence belge ouvrira ses portes cet automne à Nazareth en Flandre orientale. Ce centre disposera de 300 places et vise à lutter contre la migration secondaire vers la Belgique. Il sera destiné aux demandeurs de protection internationale entrés dans l'Union européenne via un autre État membre et qui ont ensuite rejoint la Belgique. Selon les règles européennes, le premier État membre où il arrive est responsable de la procédure d'asile. À l'étranger, Marine Le Pen a été condamnée ce mardi à 45 mois d'inéligibilité, dont 30 avec sursis. La Cour d'appel de Paris l'a également condamnée à un an de bracelet électronique. Une condamnation pour détournement de fonds européens qui lui permet théoriquement d'être candidate à la présidentielle de 2027. Mais rien n'est certain. Pour l'instant, Marine Le Pen avait conditionné sa candidature à l'absence de condamnation au port d'un bracelet. Elle devrait officialiser sa décision ce soir au journal télévisé de 20h de TF1. Donald Trump lui est arrivé cet après-midi pour sa première visite officielle à Ankara où il participera au sommet annuel de l'OTAN. Le président américain devrait une nouvelle fois réitérer ses appels aux Européens à dépenser plus pour la défense de leur continent. Il doit également rencontrer ses homologues ukrainiens, Volodymyr Zelensky et Syrien, Ramat al-Sharré demain, en marge de ce sommet dans la capitale turque. Un mot de sport et du football pour terminer. Place ce soir aux deux derniers huitièmes de finale de la Coupe du Monde. Pour commencer à 18h, l'Argentine sera opposée à l'Égypte. Enfin, à 22h, la Suisse affrontera la Colombie. Rappelons une fois encore la qualification des Diables Rouges cette nuit pour les quarts de finale. Les Diables qui se sont imposés 4-1 face aux États-Unis. Ils joueront leur quart de finale vendredi à 21h face à l'Espagne. Du côté de la météo, un temps calme et toujours assez doux pour nous accompagner ce soir et cette nuit. Au programme, une alternance de nuages et d'éclaircies. Les minima seront compris entre 13 et 19 degrés. C'est la fin de ce flash. Merci de nous suivre. Excellent début de soirée.
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Bonsoir à tous et à toutes, bienvenue sur Fréquence Aiguisée dans l'émission 9.0 avec Fred, évidemment, comme tous les mardis. Et je suis bien gonflé à bloc parce que ce dimanche, j'ai été faire une petite garden tranquillos au château de Belœil. Je vous dis, du gros bon son là-bas, de la rétro et tous les DJ, tout le gratin de la musique électronique underground Belgique. Et ben voilà, on commence tout de suite avec 20 Hz Capricorne. Et puis ben voilà, restez bien à l'écoute, ça démarre, c'est jusque 20h. Et puis

Ah, les amis, ça c'est impossible. Hein. Maintenant, impossible qu'on passe ça en radio. Lil Louis, French Kiss, à l'époque, 89. Ben, ça passait dans les ondes FM. Hein. Ouais, je sais pas si vous vous rappelez, mais en tout cas, moi j'étais gamin et.

0: 10, Inger avec Science. Et puis on retrouve P-Fuse avec Anson Gam. Les amis, vous êtes bien sur Fréquence Aiguëzet. Évidemment, les mardis soirs, c'est toujours avec moi pendant une heure. Et c'est de la bonne musique. Restez bien à l'écoute. Tout ça continue évidemment sur Fréquence Aiguëzet.
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Un bon remix, à mon sens, de Children, de Robert Miles, Déborah, de Lucas, à l'instant, les amis, sur Fréquence Égosé. J'ai plein de papiers devant moi et je me trompe de papier. On va retrouver du Boccaccio Life avec The Secret Witch. Voilà, et pour la petite histoire, ce vinyle que j'ai reçu par mon petit frère pour mon anniversaire dans les années 90. Voilà, ici, c'est pas du vinyle, hein, c'est du MP3. Mais voilà, c'est le même titre, les amis, Boccaccio Life, la discothèque par excellence des clubbers. Qui, bien sûr, a fermé comme toutes les boîtes d'ailleurs, malheureusement.

1997, les amis. Moby à l'instant avec James Bond Time. On va retrouver Pat McKenzie avec The Ghost. 19h52, bah, et c'est bientôt la fin de l'émission. Ça va vite.

grand monsieur Ben McKenzie. Ouais, j'ai vu dimanche, j'ai échangé quelques mots avec lui. Bien sympa en tout cas. Et puis ben voilà, il m'a dit aujourd'hui j'ai pas de passé McKenzie parce que j'en ai plein le cul, qui m'a dit. Voilà. Ben, on peut comprendre, hein. C'est un mec qui a quand même tout fait la hard trance des années 90. Et puis voilà. J'ai quand même remercié pour tout ce qu'il avait fait, des bons titres. Personnellement, j'adore. Et vous aussi, d'ailleurs. Voilà les amis, il est temps de se dire au revoir. Je vous souhaite une très bonne soirée. Bonne vacances si vous êtes en vacances. Et puis ben, pour les autres, bon travail. Ben, le soleil revient, puis il commence un peu à faire chaud. On retrouve Olivier avec vinyle, les vinyles, génération vinyle. Voilà. On se dit à la semaine prochaine. Moi, je vous embrasse bien fort. Et puis ben voilà. À très bientôt, les amis.

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1: Simply Red pour commencer ce dernier numéro de Génération Vinyle de l'année et de cette 10e saison. C'est Money's Too Tight to Mention. Et oui, on y est, c'est l'été, c'est les vacances. Et puis on va plus se retirer pour revenir mieux, évidemment, comme d'habitude, au mois de septembre. 627, c'est le numéro que vous connaissez peut-être, mais en tout cas, c'est un numéro à célébrer. Non, c'est pas le nombre de Génération Vinyle, quoi qu'on y arrivera peut-être, et je l'espère un jour, c'est le numéro 627. C'est une émission culte, franchement. Je l'espère en tout cas que vous la connaissez et que vous l'avez appréciée. Je parle évidemment de Funk Soul et consort de mon ami de toujours, Marc Duchesne, que vous entendez peut-être aussi sur cette même radio, diffusée sur D Radio pendant plus de 16 saisons. Et oui, 627 émissions. Marc Duchesne a décidé de tirer sa révérence et ce sera terminé pour lui, donc pour ce dernier numéro que vous entendrez certainement ce week-end. Voilà, Marc, bonne chance pour la suite et nous, on continue comme d'habitude à se parler et à communiquer ensemble par téléphone comme on le fait d'habitude. Oui, car on communique beaucoup ensemble, c'est normal, c'est aussi ça, les amis. On partage la même passion de toute façon. Voilà, installez-vous, merci d'être là pour ce dernier numéro de Génération Vinyle de cette 10e saison. On nous reviendra pour la 11e en septembre. Et qu'est-ce qu'on dit? Bon, on s'éclate, simplement. Avec les négresses vertes. Voilà l'été. Je ne sais rien vous dire d'autre, tellement c'est profond et puissant ce titre. Ça veut tout résumer en réalité.

Chouette, hein, ça. Le chat, Powwow, dans Génération Vinyle, chanson sortie en mai 1992-92. Resté numéro 1 à la place du top 50 pendant 7 semaines, extrait de ce titre donc de Powwow. À savoir que c'est évidemment réalisé uniquement avec la voix, il n'y a pas d'instrument dans ce titre. Et c'était ça aussi qui faisait un peu sa particularité et son succès, certainement. Bon, lui, on ne le présente plus. Quoique, Barry White.

Voilà, tiens, des hommes sans chapeau. Man with that hat, avec Safety Dance. Et puis juste avant, on a reconnu Sean Paul, We Be Burning. C'est vrai que nous brûlons un petit peu, hein, mais rassurez-vous, tout va bien. On se rafraîchit en même temps. Et qu'est-ce que vous voulez, en cette période de canicule, il faut aussi y passer de la musique pour se ventiler un peu, pas que le front, ni le nez, mais bien les oreilles. C'est ce qu'on fait. Allez, il y a 30 ans, on se disait oui, pour le meilleur et pour le pire, ça a été pour le meilleur. Nous partageons tout ensemble, même la musique. Et c'est avec ceci, le 22 juin 1996-1996, que l'on s'est dit oui. Joyeux anniversaire de mariage, Brigitte. Je suis tout ému du coup. Et en plus, on partage la même passion, la musique. Elle participe aussi à cette émission. Merci pour tout.

Isabelle Muriel plutôt, de Niagara. Pendant que les champs brûlent, on était sur l'album Religion, tout au début des 90s, pour ce titre de Niagara. Puis juste avant, vous avez peut-être connu Madness, Nightboat to Cairo. Ben oui, on a envie d'aller faire une petite balade, on brûle. Ouais, c'est un peu aussi à la mode, hein, qu'est-ce que vous voulez. When Those Cry, ça c'est une petite pépite, et elle est signée Prince dans ce dernier Génération Vinyl Summer Hits de cette saison.

To Beat, Mr. Vain, dans les hits, summer hits de Génération Vinyle, en ce dernier de la saison. Puis juste avant, Simple Minds, évidemment, All The Things She Said. Et puis Prince, je vous ai pas dit pour Windows Squad, mais c'était quand même un titre assez particulier, puisqu'il n'y a pas de basse dans la rythmique de ce titre. Déjà, vous savez, c'est Prince qui fait tous les instruments, mais là, il n'avait pas mis de basse, et c'est vrai que c'était un peu particulier, mais ça donnait finalement très bien. Allez, nous revient pour les maxi de Génération Vinyle. Maxi un peu spécial aujourd'hui, suite à la dernière de Funk Cell et au consort de Marc Duchesne. On avait l'intention de faire un petit maxi un peu funk ce soir, mais vous allez voir, c'est à déguster d'ici quelques minutes. Et pour rejoindre justement ces mêmes maxi, voici un cultissime tube, justement, quand on parlait de culture beat, voici Genesis avec Mama. On se retrouve tout à l'heure, vous ne bougez pas, on va se rappeler.

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quel titre, hein. Quelle bombe ce titre. Là on était quand même en 1981, même si le titre est sorti fin 80. Numéro 1 évidemment Billboard aux États-Unis en 81. 8 semaines numéro 1. Mais vous entendez le son, c'était quand même en 81, mes amis. C'est pas rien. Yeah, Bros and Peoples avec Don't Stop the Music, la version étendue, évidemment, puisque vous êtes dans les maxi de Génération Vinyle. Et les Summer Maxi de ce 455e et dernier numéro de cette 10e saison de Génération Vinyle avant des vacances que nous qualifierons de bien méritées avant de vous retrouver évidemment au mois de septembre. Et puis, quand je vous ai dit les Maxi, un peu hommage aussi les Maxi à Funk Soul et consorts de Marc Duchesne qui lance aujourd'hui sa dernière émission tout court. Il tire sa révérence. Ben, on a décidé de faire un peu funk ce soir, vous allez voir. Alors, on va pas se gêner. Petit hommage comme ça, voici Midnight Star.

début des 80s. C'était aussi ça, le son de la musique. Son de la musique américaine, mais aussi du funk. Change avec Change Your Heart, puis juste avant Midnight Star avec Operator, dans les maxi de Génération Vinyle. Pareil, on a envie de se faire plaisir, et on prend bien du plaisir avec Spank. C'est Jimmy Bourne. Là, on retourne en 80.

Les maquis de Génération Vinyle, Alphaville, Dance With Me à l'instant, et c'est un classique. Hein. Classique dans nos maxis, puisqu'il s'agit de l'Empire Remix, l'un des meilleurs maxis, je trouve, pour Alphaville, en tout cas. Juste comme moi. Hein. Vous, je ne sais pas, mais voilà, je donne mon avis, c'est tout. Elle avait rencontré Stock & Ken Wanneman, le trio de producteurs prolifiques hein, dans les années 80, notamment avec Kylie Minogue, Jason Donovan, Vic Ashley, enfin plein d'autres. C'est Donna Summer qui était un peu en perte de vitesse à un moment donné. Et elle s'est dit, bah, je vais aller faire un petit tour du côté des studios pour voir ce qui s'y passe. Et Stock & Ken Wanneman a créé pour elle ce titre, This Time I Know It's For Real. Et ce fut vraiment un succès. On l'écoute.

avait pas les boîtes à rythme comme maintenant. Il y avait quand même les vocodeurs, visiblement. Oui. Puis il n'y avait pas non plus les synthétiseurs. Hein. Là, on est en 1979 pour Lips Inc. avec Funky Town dans les maxi de Génération Vinyle. C'est pour vous dire simplement que les instruments étaient certainement à leur état pur et brut, un peu comme ça. Ouais, c'était aussi comme ça dans les maxi qu'on vous a passé tout à l'heure. Les maxi un peu plus anciens comme ça, fin des 90s, début des 80s. Voilà ce petit hommage qu'on voulait rendre également à la très belle émission Funk Scale au consort de Marc Duchesne qui aujourd'hui, c'était la dernière simplement. Il se retire et prend un petit peu de recul et je voulais le féliciter évidemment pour ses 627e émission. Quand même pas mal hein. Et 16 ans. Allez, nous on revient pour les classiques de Génération Vinyle dans une poignée de secondes. Les classiques sont de retour et vont débouler dans vos oreilles pour rejoindre justement la dernière partie de notre émission et du fait la dernière avant la rentrée, dernière pour cette saison. C'est Us People avec Dance. Et je vous invite à y aller. Allez-y, tournez la boule à facettes.

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0: Fraîche, Gâche Pâtis, avec Étienne dans les classiques de Génération Vinyle, qui vient juste de débuter. Gâche Pâtis qui malheureusement vient de nous quitter, c'était la nuit du 21 au 22 juin dernier. Gâche Pâtis de son vrai nom, Patricia Porras, hein. On comprend que c'est un peu plus dur à porter que Gâche Pâtis. Elle est née le 16 mars 1946 à Neuilly-sur-Seine et elle nous a quittés à Paris donc la nuit du 21 au 22 juin 2026. Et comme on est dans Génération Vinyle, on a passé le maxi de Étienne. On trouvait que ça collait bien aussi à cette émission. Voilà pour le petit hommage rendu. Bienvenue dans nos classiques. Et pour ceux qui sont habitués maintenant, vous le savez, c'est le concert de Génération Vinyle. Deux titres en concert qu'on va vous proposer de suite. Et comme nous sommes bientôt le 5 juillet, ce sera le concert de Moby au Festival Werther, donc Festival Rock Werther, avec notamment The Cure, juste après Moby. Et pour se mettre un peu déjà dans l'effet concert, dans l'atmosphère, on va dire ça, du concert de Moby, je vous repropose de réécouter donc ces deux titres de Moby. Il y aura Porcelain dans quelques instants et Lift Me Up. Voilà, c'est des versions live enregistrées de Fonda à Los Angeles. Et juste pour le plaisir, c'est Moby uniquement dans Génération Vinyle. Passez une très belle fin de soirée avec nous.
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de Coldplay, c'était il y a 25 ans, ici avec Clox. Certainement d'ailleurs le plus beau passage de Coldplay, du point c'est celui que je préfère, peut-être vous aussi. Coldplay, donc on l'écoutait dans les classiques de Génération Vinyle pour ce dernier numéro de la saison. Ben, on va se donner un petit coup de sarbacane, tenez, avec Cabrel.

ça a le mérite d'être clair. Hein. I love you, a-t-il dit. Lionel Richie, hello. Juste avant, Orchestral Manoeuvres in the Dark avec Joan of Arc. Et puis, puisqu'on est dans la douceur, on poursuit. Et pas avec n'importe qui. Bah oui, c'est les classiques quand même de Génération Hill, la dernière de cette saison, avant l'été, qui s'annonce prolifique évidemment. On va prendre un petit peu l'heure et même la mer avec Christopher Cross, Sailing.

j'ai envie de dire, une émission sans le boss n'est pas une vraie émission, surtout dans les classiques. Prospecting avec Missing. Quand je vous dis que c'est un classique, bah oui, toujours pareil à lui-même, hein. Magnifique simplement. Ce qui arrive est une grande pépite. Que dis-je ? Pour moi, c'est extraordinaire. Il s'appelle Chris Rea, nous a quitté il y a peu, d'ailleurs dommage. Mais surtout, ce qui est important, c'est ce titre, Nothing to Fear. Et ça, ce titre, il est simplement magnifique.

et que ça fait du bien. Ça fait vraiment beaucoup de bien par où ça passe. Hein. Eros Ramazzotti, une story importante. Pour terminer d'ailleurs l'émission de ce soir, hein. Juste avant, vous avez connu et reconnu surtout Michael Jackson et Thriller. Allez, je vous souhaite de passer une très belle fin de soirée, une très belle nuit sur votre radio. C'en est terminé pour cette saison. Hein. Oui, profitez peut-être des rediffusions, il y en aura sur certaines radios. Restez connectés évidemment sur les réseaux sociaux et on en parlera longuement, je vous le promets, même pendant les vacances. Bonnes vacances à tous, bon été. Ce n'est pas l'occasion de partir, dites-vous bien simplement que l'essentiel est quand même aussi d'être là et d'être aussi en bonne santé. Donc tout va pour le mieux, je l'espère en tout cas pour vous. Portez-vous bien. On revient nous le 5 septembre avec quelques petits changements et notamment, je vous le dis tout de suite, il y aura aussi des possibilités de nous écouter en podcast. Et oui, ça sera nouveau et je vous promets quelque chose d'assez efficace à partir de septembre. Prochaine émission, donc ce sera le 456e numéro dès le 5 septembre, le week-end de la rentrée. Je vous souhaite plein de bonnes choses. Prenez bien soin de vous et des autres. Très bel été. Je vous embrasse bien fort. On se quitte aujourd'hui avec Out of Noise et tout en douceur, Moments in Love. Ciao, ciao.

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